pensée à tout retour, puisque le nom du Seigneur Jésus Christ de Nazareth, auquel il vient de donner vie, de nous accompagner à tous les yeux, de nous assister à une pièce de connaissance dans ce contexte, dans sa programmation, pour ce personnage qui est spécial, qui tous les jours est apprécié, qui va être beaucoup moins impactant pour nous, à travers cette œuvre et ce ministère, que Dieu passe à vous soit poderosamente pour la vie du nom du Seigneur Jésus. Thank you.

leur attendre. Il s'appuya par toutes les forces en battant la nuque.